0: Comme ça, je me réveille.
1: Mary? Go ahead, Mary.
0: On est sur le east.
1: Mary, east.